0: Merci. Et maintenant, à l'avant.
1: Au revoir, aimable boulanger.

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3: Bonjour à tous. Renforcer la coopération autour de la protection de l'enfance, l'un des souhaits du département de Maine-et-Loire qui a réuni il y a quelques jours plusieurs acteurs autour de ce sujet. Parmi les objectifs, mieux coordonner les interventions des différents professionnels auprès des mineurs, mais aussi accélérer sur la prévention. De nouveaux arbres adaptés seront replantés sur place dès la fin du chantier au cours de la prochaine saison de plantation, l'engagement de la ville de La Roche-sur-Yon, alors que débutent aujourd'hui des abattages ciblés suite à l'écoulement accidentel de fioul provenant du groupe électrogène du centre hospitalier départemental en mars dernier. Un important chantier de dépollution de Lyon est en cours. Un rendez-vous important aujourd'hui à Saint-Herblain, l'équipe de l'Institut du Thorax du CHU de Nantes organise des ateliers autour de la prévention de l'insuffisance cardiaque, un événement alors que se déroulera la semaine prochaine la Journée mondiale du cœur. Il faut savoir qu'1,5 million de Français sont touchés par l'insuffisance cardiaque chronique, plus de 70 000 personnes en Pays de la Loire. Dans le reste de l'actualité, la Cour des comptes propose une réforme de la fiscalité du patrimoine. L'institution évoque un allègement de certains prélèvements et une plus forte taxation des patrimoines les plus élevés. Elle préconise notamment une taxation modérée mais progressive de la fortune personnelle pour 1,4 milliard d'euros. Beaucoup de monde dehors pour les journées européennes du patrimoine ce week-end dans les Pays de la Loire et c'est notamment une édition record du côté d'Angers. Près de 130 000 personnes sont parties à la découverte des monuments, jardins et autres institutions du territoire angevin, selon Angers-Loire Métropole. Et puis votre météo avec un grand soleil au programme sur nos départements pour cette dernière journée de l'été. Ça y est, il va faire très beau jusqu'à ce soir et même très bon. Ce matin déjà, le thermomètre affiche 12 degrés à Cholet, très arrosé. Cet après-midi, on aura 26 degrés à Saint-Nazaire, 28 à La Roche-sur-Yon. Bonne journée sur Sun et rendez-vous très vite pour un nouveau point sur l'actualité.

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1: Bonjour à tous. Renforcer la coopération autour de la protection de l'enfance, l'un des souhaits du département de Maine-et-Loire qui a réuni il y a quelques jours plusieurs acteurs autour de ce sujet. Parmi les objectifs, mieux coordonner les interventions des différents professionnels auprès des mineurs, mais aussi accélérer sur la prévention. De nouveaux arbres adaptés seront replantés sur place dès la fin du chantier au cours de la prochaine saison de plantation, l'engagement de la ville de La Roche-sur-Yon, alors que débutent aujourd'hui des abattages ciblés suite à l'écoulement accidentel de fioul provenant du groupe électrogène du centre hospitalier départemental en mars dernier. Un important chantier de dépollution de Lyon est en cours. Un rendez-vous important aujourd'hui à Saint-Herblain, l'équipe de l'Institut du Thorax du CHU de Nantes organise des ateliers autour de la prévention de l'insuffisance cardiaque, un événement alors que se déroulera la semaine prochaine la Journée mondiale du cœur. Il faut savoir qu'1,5 million de Français sont touchés par l'insuffisance cardiaque chronique, plus de 70 000 personnes en Pays de la Loire. Dans le reste de l'actualité, la Cour des comptes propose une réforme de la fiscalité du patrimoine. L'institution évoque un allègement de certains prélèvements et une plus forte taxation des patrimoines les plus élevés. Elle préconise notamment une taxation modérée mais progressive de la fortune personnelle pour 1,4 milliard d'euros. Beaucoup de monde dehors pour les journées européennes du patrimoine ce week-end dans les Pays de la Loire et c'est notamment une édition record du côté d'Angers. Près de 130 000 personnes sont parties à la découverte des monuments, jardins et autres institutions du territoire angevin, selon Angers-Loire Métropole. Et puis votre météo avec un grand soleil au programme sur nos départements pour cette dernière journée de l'été. Ça y est, il va faire très beau jusqu'à ce soir et même très bon. Ce matin déjà, le thermomètre affiche 12 degrés à Cholet, très arrosé. Cet après-midi, on aura 26 degrés à Saint-Nazaire, 28 à La Roche-sur-Yon. Bonne journée sur Sun et rendez-vous très vite pour un nouveau point sur l'actualité.

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1: Bonjour, une chronique aujourd'hui sur le démarchage téléphonique, un fléau qui devrait disparaître. Faisons le point. La loi anti-démarchage est entrée pleinement en vigueur depuis le mois dernier. La vigilance s'impose pendant cette période de transition. Voyons ce qui est désormais interdit et ce qui demeure autorisé. Le démarchage abusif vit ses dernières heures. Près de 3/4 des Français déclarent être démarchés chaque semaine sur leur mobile. Beaucoup déclarent même être encore importunés par des numéros de téléphone en 06 ou en 07, alors que les plateformes commerciales n'en ont plus le droit depuis déjà 3 ans. Les démarcheurs doivent utiliser uniquement 12 séries de numéros à préfixe dédiés, par exemple du type 0270 ou 71, chiffres maudits mais reconnaissables. De la même façon, les plages horaires ont été restreintes. Du lundi au vendredi de 10h à 13h et de 14h à 20h, avec interdiction les jours fériés. Certains sujets sont d'ores et déjà purement interdits. Le compte professionnel de formation, CPF, la rénovation énergétique, l'adaptation des logements au handicap et à la vieillesse. Que dit la loi depuis août 2026 ? À cette date a disparu la liste Bloctel. Il s'agissait d'une liste d'opposition aux appels de professionnels que vous n'aviez pas autorisés. Mais le dispositif n'a pas fait ses preuves, d'autant que nombre d'entreprises affichaient des numéros usurpés ou changeaient régulièrement de coordonnées. Désormais, bonne nouvelle, les entreprises ne peuvent plus démarcher des particuliers sans avoir obtenu préalablement leur accord. Ce consentement pourra, par exemple, avoir été récolté lors d'un achat, au cours d'une visite en magasin ou via un formulaire. Il devra, dans tous les cas, être libre, éclairé et révocable. En cas de contestation, il appartiendra au professionnel de prouver qu'il l'a bien obtenu. Deuxième cas possible pour vous solliciter au téléphone, le professionnel ne pourra se passer de l'accord uniquement si les personnes sont déjà clients de l'entreprise et sont en contrat avec lui. Seulement pour leur proposer un bien ou un service en rapport avec l'objet du dit contrat, pour leur présenter une meilleure offre par exemple. Comment faire respecter la loi et assurer son droit à la tranquillité ? Une disposition à connaître. Le professionnel que vous avez autorisé à vous contacter ou dont vous êtes déjà client sera tenu de mettre fin sans délai à un appel et à ne plus contacter le prospect dès lors que celui-ci s'opposera à la poursuite de la communication. Il est toujours possible de signaler les pratiques commerciales des entreprises qui ne respectent pas la réglementation sur le site internet de la répression des fraudes signal.conso.gouv.fr. Le meilleur des conseils reste de ne jamais souscrire ou acheter en démarchage téléphonique sans un examen attentif de l'offre de contrat, sans certitude de trouver plus avantageux après une recherche rapide. En résumé, depuis août 2026, un principe clair met fin à des années d'abus. Le démarchage téléphonique est interdit dans tous les secteurs, sauf si le consommateur a donné son consentement au professionnel pour être démarché ou s'il est déjà en contrat avec lui. Besoin d'un conseil, d'une aide ? Les juristes et les conseillers des associations Que choisir ensemble en Anjou, Nantes, de Saint-Nazaire ou Vendée vous répondront rapidement au téléphone ou en ligne. Retrouvez nos coordonnées avec nos podcasts sur le site de Sun, chronique consommation de Que choisir ensemble. À bientôt.
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1: Bonjour à tous. Renforcer la coopération autour de la protection de l'enfance, l'un des souhaits du département de Maine-et-Loire qui a réuni il y a quelques jours plusieurs acteurs autour de ce sujet. Parmi les objectifs, mieux coordonner les interventions des différents professionnels auprès des mineurs, mais aussi accélérer sur la prévention. De nouveaux arbres adaptés seront replantés sur place dès la fin du chantier au cours de la prochaine saison de plantation, l'engagement de la ville de La Roche-sur-Yon, alors que débutent aujourd'hui des abattages ciblés suite à l'écoulement accidentel de fioul provenant du groupe électrogène du centre hospitalier départemental en mars dernier. Un important chantier de dépollution de Lyon est en cours. Un rendez-vous important aujourd'hui à Saint-Herblain, l'équipe de l'Institut du Thorax du CHU de Nantes organise des ateliers autour de la prévention de l'insuffisance cardiaque, un événement alors que se déroulera la semaine prochaine la Journée mondiale du cœur. Il faut savoir qu'1,5 million de Français sont touchés par l'insuffisance cardiaque chronique, plus de 70 000 personnes en Pays de la Loire. Dans le reste de l'actualité, la Cour des comptes propose une réforme de la fiscalité du patrimoine. L'institution évoque un allègement de certains prélèvements et une plus forte taxation des patrimoines les plus élevés. Elle préconise notamment une taxation modérée mais progressive de la fortune personnelle pour 1,4 milliard d'euros. Beaucoup de monde dehors pour les journées européennes du patrimoine ce week-end dans les Pays de la Loire et c'est notamment une édition record du côté d'Angers. Près de 130 000 personnes sont parties à la découverte des monuments, jardins et autres institutions du territoire angevin, selon Angers-Loire Métropole. Et puis votre météo avec un grand soleil au programme sur nos départements pour cette dernière journée de l'été. Ça y est, il va faire très beau jusqu'à ce soir et même très bon. Ce matin déjà, le thermomètre affiche 12 degrés à Cholet, très arrosé. Cet après-midi, on aura 26 degrés à Saint-Nazaire, 28 à La Roche-sur-Yon. Bonne journée sur Sun et rendez-vous très vite pour un nouveau point sur l'actualité.

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1: Nous sommes le 22 septembre. Dès aujourd'hui et jusqu'à jeudi, on vous fait découvrir un ouvrage unique, celui de Julien Guérino, attaché de presse auprès de la Fédération Française de Basket, qui a consacré pas mal de son temps personnel pour élaborer une véritable bible sur la sélection masculine tricolore. L'équipe de France de basket, 100 ans d'histoire, 1926-2026, c'est le titre de ce bouquin. Et Julien Guérino nous raconte justement la naissance de ce livre à découvrir absolument.
2: En fait, c'est une démarche purement personnelle. Après, c'est mon métier depuis 25 ans. Je fais des recherches pour chercher des statistiques de l'équipe de France, essayer de retrouver des histoires. Ça m'arrivait de tenir des fichiers stats à jour. Et puis, en voyant tout simplement la liste des matchs et la date des 100 ans approchés, je me suis dit, voilà, ça serait une belle entreprise que d'essayer de raconter année par année l'histoire de l'équipe de France. Donc je me suis lancé là-dedans et ça a pris 12 ans. Que oui, c'est une entreprise de très très longue haleine en tout cas. Et puis en arrivant sur la fin, j'ai proposé à la fédération de publier le livre et voilà, elle a accepté. Voilà, tout simplement.
1: Donc pour bien comprendre, c'était vraiment une démarche qui émanait vraiment de votre travail, de votre besogne personnelle. Hein. C'est vraiment...
2: Ouais, c'est vraiment une... Pour le coup, on peut définir ça comme une obsession personnelle. c'était un intérêt absolu pour l'équipe de France. Moi, j'ai la chance de faire partie du staff, donc je peux vivre les compétitions en première loge. Mais bon, ça a toujours été ma grande passion et mon grand centre d'intérêt, on va dire, c'est l'équipe de France masculine en particulier. Donc oui, je me suis lancé dans l'entreprise et c'était purement personnel et uniquement sur mes temps de vacances, sur mes week-ends, voilà, que j'organisais ça.
1: Un livre à découvrir sur la boutique de la Fédération Française de Basket. Demain, on continuera de découvrir justement cet ouvrage ensemble avec Mémoire Sport.

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1: Bonjour à tous. Renforcer la coopération autour de la protection de l'enfance, l'un des souhaits du département de Maine-et-Loire qui a réuni il y a quelques jours plusieurs acteurs autour de ce sujet. Parmi les objectifs, mieux coordonner les interventions des différents professionnels auprès des mineurs, mais aussi accélérer sur la prévention. De nouveaux arbres adaptés seront replantés sur place dès la fin du chantier au cours de la prochaine saison de plantation, l'engagement de la ville de La Roche-sur-Yon, alors que débutent aujourd'hui des abattages ciblés suite à l'écoulement accidentel de fioul provenant du groupe électrogène du centre hospitalier départemental en mars dernier. Un important chantier de dépollution de Lyon est en cours. Un rendez-vous important aujourd'hui à Saint-Herblain, l'équipe de l'Institut du Thorax du CHU de Nantes organise des ateliers autour de la prévention de l'insuffisance cardiaque, un événement alors que se déroulera la semaine prochaine la Journée mondiale du cœur. Il faut savoir qu'1,5 million de Français sont touchés par l'insuffisance cardiaque chronique, plus de 70 000 personnes en Pays de la Loire. Dans le reste de l'actualité, la Cour des comptes propose une réforme de la fiscalité du patrimoine. L'institution évoque un allègement de certains prélèvements et une plus forte taxation des patrimoines les plus élevés. Elle préconise notamment une taxation modérée mais progressive de la fortune personnelle pour 1,4 milliard d'euros. Beaucoup de monde dehors pour les journées européennes du patrimoine ce week-end dans les Pays de la Loire et c'est notamment une édition record du côté d'Angers. Près de 130 000 personnes sont parties à la découverte des monuments, jardins et autres institutions du territoire angevin, selon Angers-Loire Métropole. Et puis votre météo avec un grand soleil au programme sur nos départements pour cette dernière journée de l'été. Ça y est, il va faire très beau jusqu'à ce soir et même très bon. Ce matin déjà, le thermomètre affiche 12 degrés à Cholet, très arrosé. Cet après-midi, on aura 26 degrés à Saint-Nazaire, 28 à La Roche-sur-Yon. Bonne journée sur Sun et rendez-vous très vite pour un nouveau point sur l'actualité.

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1: Bonjour à tous, les Crous sous pression. Plusieurs syndicats appellent l'ensemble des personnels à se mobiliser aujourd'hui alors que la charge de travail est en hausse depuis la généralisation du repas à 1 euro. Dans un communiqué, la CFDT dénonce une rentrée universitaire très difficile, voire intenable. Une action nationale, mais des mobilisations sont aussi attendues chez nous au niveau du Crous Nantes Pays de la Loire. Clap de fin pour le magazine de Cholet Agglomération, le bimensuel Synergence va disparaître suite à une décision des élus du conseil communautaire qui étaient réunis hier. Le président estime que les journaux déjà présents sur le territoire sont suffisants. Un nouveau magazine est tout de même en préparation, mais pas avec le même format, très certainement. Des travaux d'aménagement paysager à la Jouandière à Carquefou. Après l'abattage d'une haie de cyprès devenue contraignante, les équipes de la ville vont créer une haie bocagère composée d'essence locale. Il est également prévu de planter des arbres et des arbustes pour favoriser la biodiversité. Les plantations sont prévues à l'automne et seront terminées d'ici la fin de l'année. Dans l'actualité également, 20 pays appellent à adopter des mesures de sécurité plus contraignantes pour l'intelligence artificielle. La Finlande, l'Espagne ou encore le Canada demandent que l'IA soit sous la direction, la supervision et le contrôle de l'homme, alors que certaines voix ont alerté sur de graves risques pour la sûreté et la sécurité. En basket, plus que quelques jours de patience avant le retour de la Betclic Elite et la billetterie pour le premier match de Cholet ouvre cet après-midi. Première affiche de la saison, dimanche à 19h contre l'ASVEL d'un certain Tony Parker. Et puis votre météo avec un grand soleil cet après-midi sur la région pour terminer cette dernière journée de l'été. Pour commencer l'automne, demain on aura toujours un très beau temps malgré quelques petits nuages dans le ciel. Côté Mercure cet après-midi, 26 degrés à Saint-Nazaire, 27 à Beaucouzé, 28 à Nantes. Bonne journée sur Sun et rendez-vous très vite pour un nouveau point sur l'actualité.

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1: Bonjour à tous, les Crous sous pression. Plusieurs syndicats appellent l'ensemble des personnels à se mobiliser aujourd'hui alors que la charge de travail est en hausse depuis la généralisation du repas à 1 euro. Dans un communiqué, la CFDT dénonce une rentrée universitaire très difficile, voire intenable. Une action nationale, mais des mobilisations sont aussi attendues chez nous au niveau du Crous Nantes-Pays de la Loire. Clap de fin pour le magazine de Cholet Agglomération, le bimensuel Synergence va disparaître suite à une décision des élus du conseil communautaire qui étaient réunis hier. Le président estime que les journaux déjà présents sur le territoire sont suffisants. Un nouveau magazine est tout de même en préparation, mais pas avec le même format, très certainement. Des travaux d'aménagement paysager à la Jouandière à Carquefou. Après l'abattage d'une haie de cyprès devenue contraignante, les équipes de la ville vont créer une haie bocagère composée d'essence locale. Il est également prévu de planter des arbres et des arbustes pour favoriser la biodiversité. Les plantations sont prévues à l'automne et seront terminées d'ici la fin de l'année. Dans l'actualité également, 20 pays appellent à adopter des mesures de sécurité plus contraignantes pour l'intelligence artificielle. La Finlande, l'Espagne ou encore le Canada demandent que l'IA soit sous la direction, la supervision et le contrôle de l'homme, alors que certaines voix ont alerté sur de graves risques pour la sûreté et la sécurité. En basket, plus que quelques jours de patience avant le retour de la Betclic Elite et la billetterie pour le premier match de Cholet ouvre cet après-midi. Première affiche de la saison, dimanche à 19h contre l'ASVEL d'un certain Tony Parker. Et puis votre météo avec un grand soleil cet après-midi sur la région pour terminer cette dernière journée de l'été. Pour commencer l'automne, demain on aura toujours un très beau temps malgré quelques petits nuages dans le ciel. Côté Mercure cet après-midi, 26 degrés à Saint-Nazaire, 27 à Beaucouzé, 28 à Nantes. Bonne journée sur Sun et rendez-vous très vite pour un nouveau point sur l'actualité.

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1: Bonjour à tous. Les Crous sous pression. Plusieurs syndicats appellent l'ensemble des personnels à se mobiliser aujourd'hui alors que la charge de travail est en hausse depuis la généralisation du repas à 1 euro. Dans un communiqué, la CFDT dénonce une rentrée universitaire très difficile, voire intenable. Une action nationale, mais des mobilisations sont aussi attendues chez nous au niveau du Crous Nantes-Pays de la Loire. Clap de fin pour le magazine de Cholet Agglomération, le bimensuel Synergence va disparaître suite à une décision des élus du conseil communautaire qui étaient réunis hier. Le président estime que les journaux déjà présents sur le territoire sont suffisants. Un nouveau magazine est tout de même en préparation, mais pas avec le même format, très certainement. Des travaux d'aménagement paysager à la Jouandière à Carquefou. Après l'abattage d'une haie de cyprès devenue contraignante, les équipes de la ville vont créer une haie bocagère composée d'essence locale. Il est également prévu de planter des arbres et des arbustes pour favoriser la biodiversité. Les plantations sont prévues à l'automne et seront terminées d'ici la fin de l'année. Dans l'actualité également, 20 pays appellent à adopter des mesures de sécurité plus contraignantes pour l'intelligence artificielle. La Finlande, l'Espagne ou encore le Canada demandent que l'IA soit sous la direction, la supervision et le contrôle de l'homme, alors que certaines voix ont alerté sur de graves risques pour la sûreté et la sécurité. En basket, plus que quelques jours de patience avant le retour de la Betclic Elite et la billetterie pour le premier match de Cholet ouvre cet après-midi. Première affiche de la saison, dimanche à 19h contre l'ASVEL d'un certain Tony Parker. Et puis votre météo avec un grand soleil cet après-midi sur la région pour terminer cette dernière journée de l'été. Pour commencer l'automne, demain on aura toujours un très beau temps malgré quelques petits nuages dans le ciel. Côté Mercure cet après-midi, 26 degrés à Saint-Nazaire, 27 à Beaucouzé, 28 à Nantes. Bonne journée sur Sun et rendez-vous très vite pour un nouveau point sur l'actualité.

Découvrez Matière Première, une exploration chorégraphique des danses urbaines et traditionnelles africaines. Le 29 septembre, au Théâtre de Saint-Nazaire, découvrez cette pièce d'Anne Nguyen pour 6 danseurs et danseuses qui interroge les rapports de force historiques entre l'Afrique et l'Occident. Elle propose un voyage initiatique où le corps devient le vecteur d'une réflexion sur les héritages culturels et les dynamiques de pouvoir. Matière Première, c'est un ballet de danse africaine urbaine et traditionnelle qui dialogue avec les imaginaires contemporains, à découvrir le 29 septembre à 20h au Théâtre de Saint-Nazaire.

Une immersion sensorielle dans les étés du passé? C'est ce que propose la boîte à archives, une exposition à la médiathèque Étienne Co jusqu'au 26 septembre. L'artiste vidéaste et photographe Bastien Capella vous invite à explorer une création poétique inspirée d'archives historiques. À travers des cartes postales anciennes des années 1930 à 1980, il recrée l'atmosphère des bains de mer d'antan. Plongé dans une expérience unique où les souvenirs des étés d'autrefois prennent vie à travers des images, des sons et des documents historiques. Le dispositif imaginé par Sarah Lapin associe projection, ambiance sonore et documents pour une expérience contemplative. L'exposition La boîte à archives, dans le cadre du festival Cargo Les Photographiques, ouverte à tous en accès libre et gratuit à la médiathèque Étienne Co jusqu'au 26 septembre. Une rencontre avec l'artiste est prévue le jeudi 17 septembre 2026 à 18h sur réservation.

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3: Bonjour à tous. Une marche pour le climat, le vivant, la paix et la justice sociale. Elle est organisée samedi par un collectif d'Herbignac en Loire-Atlantique. Les organisateurs tirent le bilan d'un été catastrophique marqué par le réchauffement climatique et l'austérité budgétaire. Ils demandent des mesures au niveau local et national. Rendez-vous donné aux habitants d'Herbignac et de la Presqu'île à 10h30, place de la mairie. Le traitement en profondeur de la rivière a débuté à La Roche-sur-Yon il y a 6 mois. Du fioul provenant d'un local du centre hospitalier départemental de Vendée s'était répandu dans Lyon. Des mesures d'urgence avaient été déployées, mais il s'agit maintenant de dépolluer 2000 mètres cubes de terre. 30 arbres doivent pour cela être abattus. La mairie prévoit d'en replanter 80. Léa Navarro reçue par le maire de Pornic, l'athlète engagée dans un parcours de 700 km entre Vouvray et La Rochelle, baptisé l'Odyssée du plastique, s'est arrêtée dans la commune de Loire-Atlantique hier. Elle a remis à Antoine Hubert la lettre de la mère au maire pour l'inviter à développer des mesures pour préserver les milieux naturels. Dans l'actualité également, alors que le projet de loi sur les finances publiques sera examiné à l'Assemblée au mois d'octobre, aujourd'hui Oxfam propose de taxer les super-héritages. La mesure permettrait de récupérer, selon Oxfam, près de 4 milliards d'euros pour le budget 2027. Un mot de basket, l'UF Angers connaît son premier adversaire pour la Coupe de France. Le tirage au sort a eu lieu aujourd'hui. Les Angevines se déplaceront à Reims, équipe de 2e division, le 28 octobre prochain. En attendant, l'UFAB Angers entame la saison de Wonder League dimanche avec la réception du Basketland. Et puis la météo, un ciel voilé demain matin en Loire-Atlantique et en Maine-et-Loire, surtout au nord de nos départements. L'après-midi, toujours des nuages, mais entrecoupés d'éclaircies. Il fera 17 à 19 degrés le matin, jusqu'à 25 à Saint-Nazaire l'après-midi, 27 à Châteaubriant, Nantes, Angers et Cholet. Bonne fin de journée sur Sun et rendez-vous très vite pour un nouveau point sur l'actualité.

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1: Bonsoir à tous. Une marche pour le climat, le vivant, la paix et la justice sociale. Elle est organisée samedi par un collectif d'Herbignac en Loire-Atlantique. Les organisateurs tirent le bilan d'un été catastrophique marqué par le réchauffement climatique et l'austérité budgétaire. Ils demandent des mesures au niveau local et national. Rendez-vous donné aux habitants d'Herbignac et de la Presqu'île à 10h30, place de la mairie. Le traitement en profondeur de la rivière a débuté à La Roche-sur-Yon il y a 6 mois. Du fioul provenant d'un local du centre hospitalier départemental de Vendée s'était répandu dans Lyon. Des mesures d'urgence avaient été déployées, mais il s'agit maintenant de dépolluer 2000 m3 de terre. 30 arbres doivent pour cela être abattus. La mairie prévoit d'en replanter 80. Léa Navarro reçue par le maire de Pornic, l'athlète engagée dans un parcours de 700 km entre Vouvray et La Rochelle, baptisé l'Odyssée du plastique, s'est arrêtée dans la commune de Loire-Atlantique hier. Elle a remis à Antoine Hubert la lettre de la mer au maire pour l'inviter à développer des mesures pour préserver les milieux naturels. Dans l'actualité également, alors que le projet de loi sur les finances publiques sera examiné à l'Assemblée au mois d'octobre, aujourd'hui Oxfam propose de taxer les super-héritages. La mesure permettrait de récupérer, selon Oxfam, près de 4 milliards d'euros pour le budget 2027. Un mot de basket, l'UF Angers connaît son premier adversaire pour la Coupe de France. Le tirage au sort a eu lieu aujourd'hui. Les Angevines se déplaceront à Reims, équipe de 2e division, le 28 octobre prochain. En attendant, l'UFAB Angers entame la saison de Wonder League dimanche avec la réception du Basketland. Et puis la météo, un ciel voilé demain matin en Loire-Atlantique et en Maine-et-Loire, surtout au nord de nos départements. L'après-midi, toujours des nuages, mais entrecoupés d'éclaircies. Il fera 17 à 19 degrés le matin, jusqu'à 25 à Saint-Nazaire l'après-midi, 27 à Châteaubriant, Nantes, Angers et Cholet. Bonne fin de journée sur Sun et rendez-vous très vite pour un nouveau point sur l'actualité.

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1: Bonsoir à tous. Une marche pour le climat, le vivant, la paix et la justice sociale. Elle est organisée samedi par un collectif d'Herbignac en Loire-Atlantique. Les organisateurs tirent le bilan d'un été catastrophique marqué par le réchauffement climatique et l'austérité budgétaire. Ils demandent des mesures au niveau local et national. Rendez-vous donné aux habitants d'Herbignac et de la Presqu'île à 10h30, place de la mairie. Le traitement en profondeur de la rivière a débuté à La Roche-sur-Yon il y a 6 mois. Du fioul provenant d'un local du centre hospitalier départemental de Vendée s'était répandu dans Lyon. Des mesures d'urgence avaient été déployées, mais il s'agit maintenant de dépolluer 2000 mètres cubes de terre. 30 arbres doivent pour cela être abattus. La mairie prévoit d'en replanter 80. Léa Navarro reçue par le maire de Pornic, l'athlète engagée dans un parcours de 700 km entre Vouvray et La Rochelle, baptisé l'Odyssée du plastique, s'est arrêtée dans la commune de Loire-Atlantique hier. Elle a remis à Antoine Hubert la lettre de la mer au maire pour l'inviter à développer des mesures pour préserver les milieux naturels. Dans l'actualité également, alors que le projet de loi sur les finances publiques sera examiné à l'Assemblée au mois d'octobre, aujourd'hui Oxfam propose de taxer les super-héritages. La mesure permettrait de récupérer selon Oxfam près de 4 milliards d'euros pour le budget 2027. Un mot de basket, l'UF Angers connaît son premier adversaire pour la Coupe de France. Le tirage au sort a eu lieu aujourd'hui. Les Angevines se déplaceront à Reims, équipe de 2e division, le 28 octobre prochain. En attendant, l'UFA Angers entame la saison de Wonder League dimanche avec la réception du Basketland. Et puis la météo, un ciel voilé demain matin en Loire-Atlantique et en Maine-et-Loire, surtout au nord de nos départements. L'après-midi, toujours des nuages, mais entrecoupés d'éclaircies. Il fera 17 à 19 degrés le matin, jusqu'à 25 à Saint-Nazaire l'après-midi, 27 à Châteaubriant, Nantes, Angers et Cholet. Bonne fin de journée sur Sun et rendez-vous très vite pour un nouveau point sur l'actualité.

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1: Bonsoir à tous. Une marche pour le climat, le vivant, la paix et la justice sociale. Elle est organisée samedi par un collectif d'Herbignac en Loire-Atlantique. Les organisateurs tirent le bilan d'un été catastrophique marqué par le réchauffement climatique et l'austérité budgétaire. Ils demandent des mesures au niveau local et national. Rendez-vous donné aux habitants d'Herbignac et de la Presqu'île à 10h30, place de la mairie. Le traitement en profondeur de la rivière a débuté à La Roche-sur-Yon il y a 6 mois. Du fioul provenant d'un local du centre hospitalier départemental de Vendée s'était répandu dans Lyon. Des mesures d'urgence avaient été déployées, mais il s'agit maintenant de dépolluer 2000 m3 de terre. 30 arbres doivent pour cela être abattus. La mairie prévoit d'en replanter 80. Léa Navarro, reçue par le maire de Pornic, l'athlète engagée dans un parcours de 700 km entre Vouvray et La Rochelle, baptisé l'Odyssée du plastique, s'est arrêtée dans la commune de Loire-Atlantique hier. Elle a remis à Antoine Hubert la lettre de la mer au maire pour l'inviter à développer des mesures pour préserver les milieux naturels. Dans l'actualité également, alors que le projet de loi sur les finances publiques sera examiné à l'Assemblée au mois d'octobre, aujourd'hui Oxfam propose de taxer les super-héritages. La mesure permettrait de récupérer selon Oxfam près de 4 milliards d'euros pour le budget 2027. Un mot de basket, l'UF Angers connaît son premier adversaire pour la Coupe de France. Le tirage au sort a eu lieu aujourd'hui. Les Angevines se déplaceront à Reims, équipe de 2e division, le 28 octobre prochain. En attendant, l'UFA Angers entame la saison de Wonder League dimanche avec la réception du Basketland. Et puis la météo, un ciel voilé demain matin en Loire-Atlantique et en Maine-et-Loire, surtout au nord de nos départements. L'après-midi, toujours des nuages, mais entrecoupés d'éclaircies. Il fera 17 à 19 degrés le matin, jusqu'à 25 à Saint-Nazaire l'après-midi, 27 à Châteaubriant, Nantes, Angers et Cholet. Bonne fin de journée sur Sun et rendez-vous très vite pour un nouveau point sur l'actualité.

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2: Bonsoir et bienvenue sur Sun. Bonsoir.
3: Bonsoir. Bonsoir.
2: Ce soir dans la chronique L'autre ciné, on va vous parler de trois films qui vont sortir demain. Les éléphants dans la brume, Garance et Our Private Hell. Et on va également vous donner des idées visionnage sur les plateformes.
3: Toujours.
2: Et on commence par un film qui sort demain. C'est un film qu'on a vu à Cannes.
4: Oui, c'est un film qu'on a vu à Cannes et qui nous a énormément ému. Alors, pour plusieurs raisons, déjà, Les éléphants dans la brume de Abhinash Bikram Shah, c'est le premier film népalais à jamais poser les pieds donc à Cannes.
3: J'adore.
4: Déjà, rien que ça, c'était génial.
3: Bravo à elle.
4: Absolument, à elle et eux, ouais. Il y avait toute l'équipe qui était là, on a vu les séances avec l'équipe et c'était très touchant de les voir toutes et tous présents, de les voir aussi enthousiastes. Enfin, leur venue était vraiment remarquable, déjà parce que leur tenue était folle, parce que quand ils sont montés sur scène, il y a eu des danses, il y a eu... Enfin, c'était...
3: Trop bien.
4: Assez impressionnant, tout aussi impressionnant que le film, qui est un film dont on a déjà rapidement parlé quand on vous a fait notre récap sur Cannes. C'est un film qui tourne autour d'une communauté qui met complètement à plat la binarité de genre européenne, puisque c'est une communauté assez matriarcale, avec des femmes, des sœurs qui vivent au sein d'une famille choisie. Et un jour, dans cette maison, une des filles disparaît.
3: Mmh.
4: Et la mère de ces filles part donc à sa recherche au milieu de la campagne, au milieu de toute une battue pour éloigner les éléphants des moissons et pour les éloigner des champs. Et donc, c'est un film qui sort complètement des sentiers battus. Qu'on a, enfin, que
3: ouais,
4: moi,
3: ça ne me dit rien.
4: Moi, j'ai jamais vu un film comme ça. C'est une communauté, la communauté Kunar. J'avais jamais entendu parler de ça. En fait, il y a plein d'endroits dans le monde où la binarité homme-femme n'existe pas, ou alors, enfin, elle existe avec des variantes.
3: Mm.
4: Et là, c'est un peu ce qu'on voit. Et on voit aussi que c'est un film sur la persécution aussi de ces personnes qui ne rentrent pas dans les normes de genre et ces normes qui, du coup, ont été imposées par la colonisation européenne. Donc, voilà, c'est un film assez complexe et beau sur les familles choisies, sur l'amour d'une mère pour ses filles, sur l'amour entre sœurs et la queerness partout dans le monde.
3: J'adore. Ça me rappelle beaucoup mes cours d'anthropologie aussi, justement, en sociaux. On avait appris justement que la binarité, c'était pas ça, qu'il y avait des personnes qu'on aurait pu dire trans dans d'autres sociétés, mais que du coup...
4: Bah, c'est pas un mot qui convient, puisque...
2: Oui, c'est juste une autre manière de voir la société.
3: Voilà, c'est ça.
2: Et c'est ça qui est intéressant.
3: Du coup, je suis trop contente. Génial. Et d'où c'est plus de la fiction, quand même, parce que ça fait un peu... docu ou...
4: Non, bah alors c'est, je pense que c'est une communauté qui existe réellement au Népal, puisqu'il y avait aussi donc toutes les actrices qui étaient présentes à Cannes. Donc je pense que c'est une communauté qui existe vraiment. L'histoire doit être fictionnelle, mais je pense qu'il y a quand même des communautés qui doivent vivre comme ça.
3: Trop bien.
2: En fait, c'est le genre de film que tu peux voir en festival et qui vraiment te donne une décharge d'émotions. Dans tous les festivals, il y a des films comme ça. C'est en fait des gens qui viennent présenter leur histoire en fait, et c'est ça qui rend le truc encore plus émouvant.
4: Ouais.
2: Et l'autre truc aussi de cette séance, c'est qu'il y a eu une standing ovation de 15 à 20 minutes.
3: Oh,
2: je
3: ne
2: sais pas si vous
3: toujours
2: imaginez
3: plus long.
2: 15 à 20 minutes sans s'arrêter d'applaudissements durant lesquels elles n'ont même pas pu parler parce que le public était tellement ému et tellement sous le charme de ce qu'il venait de voir. C'est énorme,
4: ah
2: ça
4: ouais,
2: veut dire beaucoup
4: sûr.
2: De choses.
4: L'émotion a été partagée et tellement que le film a reçu le prix du jury à Un certain regard. C'est
3: trop
4: quand
3: bien.
4: Même un gage de qualité.
3: Bravo à elle. Tout
4: ouais.
3: Grave.
2: Et petit point pour replacer le film à Nantes, il a déjà été présenté au 14A dans le cadre de la clôture du festival Ciné Pride.
3: Ouais.
4: Donc toujours plus de qualité de la part de ce festival.
2: Donc c'est un film qui dure, je sais plus si tu l'as dit, 1h47. C'est pas très long en plus, en ce moment où on a beaucoup de films qui durent 2h30, 3h, voire 3h20, je cite personne. Ça fait du bien de voir des films de moins de 2h en plus, je trouve.
3: Hein.
2: Et c'est vraiment le genre de film qui t'emmène dans une autre ambiance, qui te transporte
3: et qui te fait
2: et qui t'incite à réfléchir aussi sur c'est quoi notre société en fait.
4: Ouais, complètement, n'hésitez pas.
2: Trop super. Autre film, un autre film également vu à Cannes et également qui sort demain. Que de points communs.
4: Tout à fait. Les points communs s'arrêtent là, ceci dit. C'est le film Garance, donc qui a été réalisé par Jeanne Herry. Et oui, deux femmes.
3: Oh là là.
4: Garance est jouée par Adèle Exarchopoulos. Et elle, donc Adèle Exarchopoulos joue une actrice de théâtre qui va développer un problème d'alcool.
3: Ah.
4: Et c'est un film très touchant sur justement comment... Bah, Garance va essayer déjà de reconnaître ce problème, comment elle va être mise un peu dos au mur et elle va être forcée de reconnaître ce problème, comment aussi bah, elle va essayer de s'en sortir. En fait, c'est un film avec un scénario qu'on a peut-être déjà vu, mais avec des prestations d'actrices qui sont vraiment super. Adèle Exarchopoulos, elle est drôle, elle est puissante. C'est vraiment quelqu'un que j'aime bien. Non, elle, elle est très honnête.
3: Mais moi, je l'aime pas, mais c'est indéniable qu'elle joue très bien, en fait.
2: J'adore.
4: Ouais. Bah, et puis, c'est un des rares cas de films français où les dialogues font vrai aussi. Mmh. Et ça, je trouve que des fois, c'est trop théâtral et trop, enfin, trop écrit. Et là, c'est des dialogues vrais. Et
2: je pense que ça tient beaucoup à Adèle Exarchopoulos, d'ailleurs.
4: Tout à fait.
2: Parce qu'elle a un naturel, elle dégage un naturel. Ouais. Et je pense qu'il y a pas mal de dialogues qui ont été improvisés.
4: Ah.
2: Et du coup, il y a vraiment eu un côté aussi théâtral. Donc, du coup, ça pourrait expliquer cela.
4: Bah, complètement. Et en plus, vraiment, point bonus pour le film, c'est un film où donc Adèle Exarchopoulos est dans une relation lesbienne. Et c'est pas un sujet du film. Enfin, juste, c'est comme ça. Elle est en relation avec une femme. Et le film met en lumière des vrais lieux queer, des vrais lieux lesbiennes. Bien, notamment la mutinerie, et donc ça c'est trop chouette, et c'est toujours cool de voir des que le film sait de quoi il parle aussi en vrai. Voilà, donc c'est pas le film de l'année, mais si vous voulez aller voir un film français fait par une femme, avec des très bonnes actrices et des très bonnes performances, foncez.
3: Trop bien.
2: Juste pour compléter, Jeanne Herry, c'est une réalisatrice assez connue, elle avait fait notamment par le passé Je verrai toujours vos visages. C'est quelqu'un, sa particularité habituellement, c'est de faire des films hyper documentés.
3: Okay.
2: Et qui mettent en scène des personnages très nombreux et qui prennent beaucoup de place. Ça fait beaucoup de personnes à appréhender d'un seul coup. Et là, la particularité de ce film-là, c'est que pour la première fois, elle se concentre sur une seule personne, c'est Garance.
3: C'est vrai.
2: Ça donne quelque chose de différent et d'hyper intéressant.
3: Mais justement, genre, voilà, moi je disais, je suis pas hyper fan d'Adèle et tout ça, mais c'est indéniable qu'elle joue très bien. Et du coup, justement, je pensais à ce film-là, Je verrai toujours vos visages, qui était vraiment incroyable. Et du coup, juste par contre, petite théorie, apparemment, la réalisatrice, donc la scénariste aussi, avait fait hyper gaffe dans Je verrai toujours vos visages à ce que les textes soient pas trop improvisés, mais très bien écrits et tout ça. Donc je sais pas si c'est le cas.
4: Peut-être qu'il y a eu une fusion entre les deux méthodes.
3: Je ne sais pas, c'est une théorie.
4: En tout cas. Ouais.
3: Le film est bien.
4: Ouais.
3: Parfait.
2: Ouais, voilà. On enchaîne. Allez, avec un autre film. Pas vu à Cannes. Quel dommage.
3: Non, ouais,
2: c'est toi qui nous en parle.
3: C'est vrai. Bah non, parce que moi, j'étais pas à Cannes, mais j'étais à Nantes et je suis allée au Pathé qui ont sorti le film Her Private Hell.
2: C'est la seule fois que je le dirai.
3: Oui, mais c'est la seule fois que je le dirai. Et du coup, donc, il est sorti. Enfin, non, ils l'ont eu en avant-première au Pathé. Je suis allée le voir.
4: Comme quoi, pas besoin d'aller à Cannes. Hein.
3: Voilà, c'est ça pour voir des films, j'allais dire de qualité, mais ça dépend parce que du coup, j'ai pas été hyper emballée. Je vais vous relire mes notes que j'avais prises en sortant de ce film-là qui était long. Mais beau, et beau, je sais pas. En gros, en fait, le film, j'ai pas envie de dire que c'était merveilleux parce qu'il est assez long. La première heure, parce que du coup, justement, le film dure deux heures. La première heure, c'est long, c'est très très beau, ça prend le temps de planter le décor et tout ça, mais vraiment trop lentement. Donc là, c'est sûr, bah justement, en plus, on parlait des éléphants dans la brume. Là, il y a beaucoup de brume aussi. On sait pas trop si on est dans une ville, dans une pièce de théâtre, dans des endroits inhabités ou pas. C'était bizarre. Du coup, moi, j'y suis allée pour les actrices, parce que j'adore Sophie Thatcher, qui est vraiment une scream queen de qualité. Vraiment, elle est super comme actrice. Et il y avait l'actrice aussi, Havana Rose Liu, qui avait joué dans Bottoms, qui est sublime aussi. Et deux actrices que j'aime beaucoup. Donc, je me suis dit, je vais y aller pour elles. C'est très beau, les maquillages sont magnifiques, les scènes. Mais je me répète, désolée, c'est très long. Et du coup, j'ai préféré la deuxième heure avec l'acteur Charles Melton, où il y a des scènes de bagarres violentes. Où là, du coup, je me suis souvenue que le réalisateur avait fait Drive et Only God Can Forgive, où là aussi il y avait beaucoup de sang et tout ça. Mais l'avantage, c'est que du coup, il se passe un peu plus de choses. Voilà, donc la deuxième heure était mieux parce que je trouve qu'on comprend enfin où l'histoire veut aller et les liens entre les scènes et tout ça. Mais en fait, le labyrinthe de lenteur de la première heure ne donne pas toujours envie d'avancer. Même après, du coup, le climax du film, ça n'a pas suffi forcément à être pleinement satisfaisant pour moi. J'ai pas passé un moment fabuleux, outre le fait que je suis allée le voir lors du pic de chaleur et que la fraîcheur de la salle était toujours très agréable. Justement, on a un été aussi chaud qu'on a eu, voir un film un peu lugubre et tout ça.
4: Oui, c'est un cinéma très froid en plus.
3: Voilà. Eh ben, trop bien. Mais il y a eu quand même une dizaine de personnes qui sont sorties pendant la séance. Quoi. Donc vraiment, allez-y en connaissance de cause, parce que moi j'ai regardé qu'après le réalisateur Nicolas Winding Refn qui avait fait Drive et The Neon Demon.
4: Oui.
3: Autant Drive c'était ok mais un peu long, autant The Neon Demon j'avais pas du tout accroché.
4: Oui. Moi je pas trouve du tout ce réalisateur.
2: Voilà.
0: En fait je trouve que plus les films avancent, plus il s'auto-parodie presque.
2: Oui, c'est vraiment. Et en fait, il se complaît. On lui a tellement dit qu'il était génial quand il a fait Drive,
4: ouais,
2: qu'en fait, du coup, il se dit qu'il est génial et qu'il refait un peu toujours la même chose.
3: Ouais.
2: Des trucs un peu vaporeux, comme tu disais, avec des ralentis.
0: Et des femmes très belles et très maquillées.
2: Oh, avec ouais, des petites jupes. Hein.
4: Des petites jeunes.
2: On ouais, disait oui aussi. Ouais.
0: C'est très. C'est un peu gênant.
4: Voilà. Oui, c'est vraiment un réalisateur ouais, pour moi qui favorise la forme par rapport au fond. Et
2: oui,
4: du coup, en fait, ça n'a. Enfin, The Neon Demon, moi, ça m'a laissé, mais. Oh, ouais. Avec un sentiment assez détestable par
2: oui,
4: rapport à lui, je me suis dit mais qu'est-ce qu'il essaye de dire, enfin.
3: Donc je sais pas si en plus là ça fait du coup 2 mois que j'ai vu le film, 1 mois et demi. Je me dis est-ce que j'ai vraiment bien aimé la deuxième heure ou est-ce que juste ça faisait tellement long la première heure, est-ce que j'ai adoré la deuxième heure par comparaison, enfin je sais pas. Ouais. Donc bref. Peut-être forcément n'y allez pas.
0: Si vous avez aimé The Neon Demon,
3: voilà c'est ça.
0: Allez-y.
3: Mais allez-y vraiment en sachant.
2: Bah, en tout cas, pour compléter, parce que je n'ai pas vu le film, dont je ne dirai pas le titre, désolé, mais à Deauville, j'ai assisté à la séance de remise de prix de Sophie Thatcher, justement, qui a reçu le prix de l'étoile montante Rising Star à Deauville, actrice prometteuse.
3: Ouais,
2: quoi,
3: ah, mais elle est super, vraiment.
2: Et c'était trop mignon parce qu'en fait, quand tu, juste pour décrire un peu comment ça se passe, les séances étoiles à Deauville, c'est super chouette parce que tu as une retransmission du tapis rouge en direct. Donc toi, t'es invité à arriver un peu en avance. Déjà, tu foules toi-même le tapis rouge.
3: Oh là là, mais une star.
2: Donc, écoute, vraiment, je vais marcher là, d'accord, ok. Il y a des gens qui te prennent en photo parce qu'ils disent que t'es peut-être une star.
3: Mais tu es une star, Magali.
4: Mais bien sûr,
2: bien sûr. Et après, tu te retrouves dans la salle et t'entends les commentaires en live du tapis. Et c'est très drôle parce que tu les vois poser, tu les vois arriver chacun leur tour, etc. Et donc, c'était trop mignon parce que Sophie Thatcher était hyper ému, donc tu l'avais posé, répondre un peu aux questions. Et c'est Nicolas Winding Refn justement qui est venu faire le discours de cette remise de prix. Il a mis beaucoup de temps à parler parce qu'il cherchait un discours qu'il avait écrit et au final, il a improvisé. Enfin, c'était très étrange.
3: On dirait moi qui prépare mes chroniques.
2: Mais c'était chouette parce qu'après, elle est venue parler. Et en fait, elle a parlé justement de sa relation à sa maman qui lui a fait découvrir le cinéma et notamment le cinéma français.
4: Oh.
2: Et moi aussi, c'est une actrice que j'aime beaucoup. Pour les personnes qui ne la remettent pas, c'est une actrice aussi qu'on voit dans la série. T'aimes bien parler des séries ?
3: Ouais, Yellow
2: Jacket. La série Yellow Jacket.
3: Tout à fait.
2: C'était plutôt chouette à voir. Par contre, effectivement, moi, je ne suis pas restée voir le film après. Mais,
3: Mais en fait, l'actrice n'a que 25 ans.
2: Elle est très jeune.
3: C'est une rising star.
2: Tout à fait.
3: C'est une rising star. Voilà, ben on va quand même regarder ce qu'a fait elle, peut-être moins
4: oui,
3: lui.
4: Suivons-la elle.
3: Voilà.
2: Ouais. Plusieurs idées à voir au cinéma cette semaine et on enchaîne avec quelques idées visionnées sur les plateformes.
3: Tout à fait, parce que du coup, pour une fois, je trompe France TV, qui possède quand même mon cœur. Il y a le film Un métier sérieux, justement, avec Adèle Exarchopoulos. C'est un film qui sent bon la rentrée, ça avec les profs et tout ça. Mais j'ai pas pris le temps de regarder le film, mais juste... petite mention comme ça. Non, je vais plutôt vous parler de M6 Replay, qui en ce moment, ils ont un catalogue assez fat. Du coup, c'est plutôt cool si pareil, vous ne souhaitez pas aller au cinéma. Il y a les 3 Tekken. Du coup, je t'ai appris qu'il y avait en effet 3 Tekken.
2: J'en ai pas vu un seul.
3: Je n'ai vu que le premier. Je sais pas si ça vaut le coup de voir les 3, mais si jamais vous êtes fan, n'hésitez pas. Il y a les 2 Kingsman, où dans le deuxième, on a un Pedro Pascal cowboy absolument incroyable. Donc, si
4: c'est
3: jamais.
4: Vrai. C'est vrai que c'est un des premiers films où le monde le découvre après Game of Thrones.
3: Oui, c'est ça.
2: Mais Kingsman, c'est génial par contre.
3: J'adore Kingsman. J'avais quand même préféré
4: drôle,
3: le premier,
4: oui,
3: mais
4: le
3: super
4: premier
3: cool.
4: Est vraiment génial.
2: Ouais. C'est vraiment drôle en plus. Ça.
3: Il y a les 3 Kirikou aussi, parce que pareil, j'avais vu que le premier, mais du coup, il y a les 3 dessins animés. Ouais, 3 dessins animés.
2: Moi aussi,
3: Kirikou.
2: Je connaissais qu'un.
3: Ouais, tout ça. Bah non, on a fait d'autres aussi. Et petite private joke, entre nous, il y a aussi le film Quasimodo del Paris, dont on parlait avec Patrick Simsit cet été. Eh ben, si jamais vous voulez qu'on s'organise une séance où on revoit, voir comment ça a vieilli. Et enfin, il y a le film La Vague, qui, cette fois-ci, est en VO sous-titré français, du coup, c'est un film allemand, l'histoire d'un prof qui va influencer, enfin, en voulant faire une expérience sociale qui va montrer l'influence, en fait, de l'effet de groupe et tout ça, ça va un petit peu déraper. Je l'ai jamais vu, je vais peut-être enfin le voir, vu qu'il est.
2: Il est incroyable,
3: ouais, voilà, vu qu'il est gratuit et en VO.
2: Ça montre comment
4: très
2: tu peux manipuler des gens et comment tu peux créer effectivement des effets de groupe et comment tu tombes vite dans l'extrémisme.
3: Mais oui, c'est ça,
2: l'extrême droite. un peu étrange. Comment ça, c'est très, c'est nécessaire,
3: mais
2: je pense, de voir ce genre de film.
3: Je vois pas de quoi tu parles, Magali. Voilà, voilà, toutes mes idées films. Regardez.
2: Bah, tout plein de choses à faire cette semaine,
0: mais
2: encore
0: oui,
2: une fois.
0: C'est clair.
2: Donc, sur toutes ces bonnes idées, on va vous souhaiter une très bonne semaine de cinéma. Et on vous dit à bientôt.
3: À bientôt.
0: Bonne soirée.
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